Jazza bien, ¿cómo se va? Est-ce que vous êtes en bon bon? Partez un bon moment? Okay, help me out now. We're gonna get funky now. You ready to get funky? Here we go, come on.

0: D'accord. Ok, vous avez entendu de le bassiste fou numéro 1, Victor Wooten,
1: ouais.
0: Crazy Man numéro 2, moi-même Marcus Miller. Et maintenant, c'est le moment pour numéro 3.